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0: Sans plus tarder, écoutons notre journaliste Jean-Louis Bidault en direct d'Orsainville pour les détails concernant la manifestation d'aujourd'hui.
1: Qu'est-ce que...
2: Alors merci Roger, oui effectivement je suis en plein cœur d'une manifestation orchestrée par le mouvement Fab Tab et j'ai ici avec moi la porte-parole de la cellule de Québec, Madame Lamotte. Madame Lamotte, pouvez-vous m'expliquer, mais qu'est-ce que c'est donc que ce mouvement-là, le Fab Tab?
3: Nous sommes les féministes anti-Black Tabou.
2: Bon, très bien, Madame Lamotte, et quelles sont vos revendications?
3: Nous voulons qu'ils soient bannis des ondes, du réseau Internet et que leur matériel soit retiré de tous les points de vente.
2: Bon, et juste à côté de moi, oui, et j'ai ici une fan invétérée de Black Tabou, ce qui est un peu bizarre, mais qui a quelque chose à dire par contre. Et quels sont vos commentaires, jeune dame? Oui?
3: Ils m'ont saoulé, ils m'ont drogué, ils m'ont attaché, ils m'ont fourré de tous les côtés. Ils m'ont bandé les yeux, ils me passaient de la pizza dans la face, puis ils m'ont même pas enlevé le gag-ball.
2: Et quelles seront vos actions suite à ces événements?
3: Je recommencerai n'importe quand.
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2: Le CO2 humain,
3: le grain de riz.
2: C'est quoi en proportion dans un sac de riz?
3: En fait, prenez un sac d'un kilo de riz, là, avec tous les petits grains. Dans le sac, mettez un grain rouge coloré. Ça, c'est la partie humaine du CO2.
2: Ah ben même c'est 10, mettons. Tu sais, on pourrait s'ostiner sur des virgules, mais c'est, ça reste que c'est minime. Le CO2, c'est 0,04% de l'atmosphère, puis notre partie là-dedans, c'est
3: et
2: encore
3: moi,
2: plus
3: petit. Guillaume, je lance un défi aux journalistes scientifiques, aux scientifiques eux-mêmes, aux médias, à n'importe qui, de me montrer un article publié dans une revue à comité de lecture qui dit, qui affirme que c'est le CO2 émis par l'humain qui est la cause de ce qu'il appelle le dérèglement climatique, puis dans le même article, de nous montrer les preuves que c'est l'être humain qui cause le dérèglement climatique. Personne n'est capable.
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1: La prime pour la capture de cet homme est de $5,000. Un certain Judas a trouvé que $30, c'était tout à fait suffisant. Il n'y avait pas de dollars à cette époque-là.

0: J'étais nul en dessin, fallait que je pète la clé de ça.
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1: 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J'appelle parce que j'ai plusieurs rapports d'entrepreneurs, on est en affaire avec beaucoup de gens, qui disent qu'ils ont peut-être des problèmes avec le degré de considération qu'ils ont, auquel ils ont droit quand vous faites des visites dans leurs entreprises et vous leur demandez, par exemple, votre permis d'entreprise. Et qui après, bon, ils se font dire que peut-être s'ils l'ont pas, ils pourraient être fermés. Puis là, après ça, ils font des démarches, puis c'est fastidieux. 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On aimerait vous parler, mais en onde, parce qu'on aimerait votre version des faits, parce que ça fait quand même plusieurs fois que votre nom sort.
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0: good.
1: Ben, il y a un autre truc aussi. Tu sais, le track avec Judy, il s'appelle Fontaine. Mais je dis nulle part Fontaine sur le track, genre. Mais c'est parce que le refrain original, c'était moi qui le faisais, puis je disais le même line que dans 24 heures. Là, tu vois, on va quand même laisser ça en dessous du Fontaine. Mais je suis comme, hey, je vais juste laisser ça de même, genre, on s'en calisse, là. Genre, ça s'appelle Fontaine, puis j'explique rien, puis ça va être ça.
2: Ah ouais, fuck that.
1: Fuck that, c'est ça.
2: Fontaine,
1: c'est-tu.
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1: J'éprouve depuis toujours une rage sourde au fond de moi. Et aujourd'hui, j'ai l'impression d'avoir trouvé un bon exutoire. Et j'aurais vraiment beaucoup de difficultés à arrêter maintenant. J'ai toujours la solution de me lancer dans le métier tout seul, pas vrai? Il y a dans le monde plein de gens prêts à payer pour ça. Et je crois que tu avais tort.

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3: Parler de renaissance.
2: C'est ça. 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
3: ouais.
4: Oh! Ah, merde!
5: Ça
6: doit
7: être 7,
5: le gros, là.
7: Mais non,
6: c'est
7: les jambes.
6: Qu'est-ce qu'il y a?
7: Je pense qu'il est tombé dans les
4: vapes.
2: Ah, man, fuck!
4: Vas-y, fait qu'on te le met un peu
6: le pied. Ah, thanks, man. Ça va aller, je peux sortir de l'eau?
4: Ouais, mais
6: Je peux sortir de l'eau! J'ai une bouteille!
8: Attends, Chico!
6: Viens, toi,
8: dans
6: ma
8: chaud!
4: Viens,
8: Chico!
4: Viens!
6: T'es-tu correct? Non, je suis correct.
4: Dis-moi!
6: Je suis correct.
9: Focus, yo,
3: mes tabarnak de calice.
2: OK, on est back. 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
3: je suis sur le chèque, pis j'ai envie d'y en encore d'ici.
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11: 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Item prod, Kids of Crackling, M-A-X-G-S, Fast Life, hein?

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2: Ce qui, moi, me frustre toujours de du personnel politique. D'ailleurs, c'est une des raisons pourquoi j'ai pogné une heure après Pierre Poilievre aussi, plus récemment. T'sais, man, vous êtes payé pour répondre à des courriels. Vous avez rien que ça à faire. Voulez-vous vous grouiller le cul? On se parlait la semaine passée. Pourquoi vous êtes disparu? Même chose avec Catherine Dorion à l'époque. Puis là, je me rends compte qu'il y a tout FM 93. D'ailleurs, Pierre Poilievre a fait la même chose, finalement. Il m'a fait exactement la même affaire. Mais lui, il a ajouté « Moi, je favorise les... » Médias alternatifs, j'allais dire ça. Cogeco, le malade.
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1: 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Toi, tu vas ride sur Skitta, bro, en tant qu'interprète, puis Corias, puis tout, mais genre comme, bro, moi, en tant que producer, je vais être un curator jusqu'à temps que la musique, ça soit quelque chose que, genre, yo, tu rentres la caille, puis il va y avoir un système qui va voir quelle émotion tu es en train de vivre, puis il va te jouer une musique, qui va la créer sur mesure en ce moment même pour te guérir de ton anxiété de la journée. Et non, la musique, ce sera plus là. On va pas la consommer de la façon qu'on la consomme en ce moment. Là. C'est d'autres choses. Là. C'est fini. Là. C'est une affaire de 5 ans max. Là. Music is over. Bro. 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
3: On est dans la religion verte. On va passer à une autre sorte de religion. Tu t'es fait dernièrement demander par un journaliste si tu croyais en Dieu.
4: Personnellement, pas une fois, 7 fois.
3: 7 fois d'affilée.
5: Sérieux?
3: Et personnellement, je m'en sac un peu. Ta foi, ça t'appartient. Tu la vis chez toi. Mais je me demandais, selon toi, quel était l'objectif du journaliste? Pourquoi on a fait ça?
5: Avant que tu répondes, moi, je me rappelle, on parlait de Norvolt il y a quelques instants. François Legault, il arrive avec une pomme, une banane, puis une orange, faut pas comparer. Louis Lacroix, tout ce qu'il trouve à lui demander, c'est « Est-ce qu'on est trop sévère avec Norvolt, monsieur? » Le gars travaille pour le premier ministre, je suis désolé. Ou en tout cas, il comprend pas la valeur d'avoir ces accès-là. C'est plus que pathétique. Je me rappelle aussi pendant la pandémie, c'était ça faisait mal à voir. Puis là, toi, il 7 fois, il a jamais répété une question plus que 2 fois à François Legault. 7 fois sur ton cas, parce qu'il sait que ça a du potentiel.
4: Croyez-vous en Dieu? Non, mais c'est parce que, premièrement, c'était une conférence de presse qui portait sur Nordvolt.
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0: La chasse à l'as continue de faire plein d'heureux et littéralement de faire pleuvoir les dollars.
1: Je t'appelle pour te dire que t'as gagné 930$. 930$, Sandra, félicitations. Oui, vous avez participé à la chasse, alors c'est bien. Laissez-moi vous annoncer, ma chère dame, que vous avez gagné 333$. Je t'annonce que t'as officiellement gagné 1600$. Que t'as mis la main sur 450$ cet après-midi. Je t'appelle pour t'annoncer que tu as remporté 1044$. Yeah!

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2: Mais elle, tu sais, sur l'environnement, là, on y a martelé que le CO2, c'est l'ennemi. 0,04% de l'atmosphère, c'est à cause de ça. Tous nos maux. Chico, te rends-tu compte qu'il y a des feux au Manitoba? Puis qu'à cause de ça, on n'a pas pu avoir la parade gay. Ça, ça tue du monde. Là, ça va trop loin, les changements climatiques. Ça va faire. C'est le genre, de, pour vrai, là, c'est le genre de réflexion-là qu'il y a dans des têtes comme la sienne. Ça, c'est son chum, mettons.
3: C'est malade parce que, on le sait par expérience, chaque fois qu'il y a un férié, tu fuck le cycle de la pluie. Hein?
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3: Et dernière pour moi, Gilles Vigneault est allé jouer au billard à 97 ans. Ah! Oh, ben, vive les gens de Québec! Vous, les gens de Québec, vous pensiez que j'étais pas capable de dire dans la même phrase que boule poche? Ah! Billard!
4: Ah! Papy vert!
3: Papy vert!
4: Doulise!
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1: 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Tant pis si je ne connais pas certaines choses que d'autres connaissent. On ne peut pas tout faire dans la vie. 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Talk, rock,
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1: Par exemple, ce que les Allemands ont fait, vu que le Canada ou le Québec ne voulait pas leur fournir de gaz naturel, c'est qu'ils se sont tournés vers le Qatar. Donc là, ils ont versé des dizaines de milliards d'euros au Qatar, et qui est évidemment une grande démocratie libérale, comme on le sait. Et donc là, c'est le Qatar qui sont les grands alliés du Hamas, entre autres, et
2: qui abrite carrément
1: les homosexuels qui ont reçu tous ces beaux euros, alors que cet argent-là aurait pu venir au Québec pour financer nos écoles et nos hôpitaux. Donc,
2: mais on finance, à notre défense, on finance aussi le Hamas, ici, quand on est capable.
1: Ça, c'est vrai, effectivement. d'ailleurs, je dis ça comme ça, si les gens veulent aller sur québecfier.org, québecfier.org/Hamas, il y a une... ils peuvent contacter leurs députés pour leur demander d'arrêter de financer le Hamas avec nos impôts.
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bienvenue dans votre chasse à l'as, édition numéro 3, semaine numéro 32. Petite semaine, quoique, on sait jamais ce qui se cache à l'intérieur de l'enveloppe. 37$, c'est garanti. Donc 37$, ça va être donné dans les prochains instants. Maintenant, on va ouvrir l'enveloppe numéro... Ah, ben non, faut pas que je vous dise l'enveloppe, je vais vous vendre. Eh bien, dans cette enveloppe que j'ai entre les mains, numérotée, que je vais ouvrir, Silence de pique s'y trouve. C'est pas 37$. C'est 12 203$ à remporter. 12 203$ comme ça, plein milieu de l'été. Ça peut changer un projet de vacances, je sais pas. J'ai peut-être prévu quelque chose de plus mollo, quelque chose comme rester en ville. D'ailleurs, si vous êtes dans le secteur présentement, je sais, c'est invivable, la circulation présentement. Si vous êtes capable de ne pas prendre votre char, eh bien, faites-le. Mais ouais, 12 203$, ça peut changer un plan de match de vacances. Si jamais ça sort. 37$, ça se prend bien. Et c'est le moment où on va faire le fameux appel.

0: Allô?
1: Oui, bonjour, à qui je parle?
0: C'est Valérie.
1: Bonjour Valérie. Valérie, je t'appelle parce que tu as participé à la chasse à l'as.
0: Oui.
1: Eh bien, je t'annonce que tu remportes automatiquement 37$. Félicitations!
0: Merci.
1: 37$, ben ça c'est le fun, mais t'as sûrement entendu parler du gros lot.
0: Oui.
1: Le gros lot est à 12 203$ cet après-midi. Donc, 12 203$, si dans l'enveloppe que t'as sélectionnée se trouve l'as de pique. C'est pas plus compliqué que ça. Est-ce que tu te rappelles le numéro de l'enveloppe que t'as sélectionnée, Valérie?
0: Le 3.
1: C'est l'enveloppe numéro 3 que j'ai entre les mains. Présentement, c'est sur ma cible. Il s'agit de la chasse à l'as, donc faut que je tire sur l'enveloppe. Et ensuite, on ouvre l'enveloppe numéro 3. Si jamais c'est l'as de pique qui est à l'intérieur, Valérie, tu remportes 12 203$. Nerveuse?
0: Un petit peu.
1: Un petit peu. Donc, l'enveloppe est sur ma cible. Je te reviens dans quelques secondes.

0: j'ai l'enveloppe numéro 3 entre les mains. Vous vous rappelez que si jamais elle contient l'as de pique, c'est bon pour 12 203 $. Je m'apprête à ouvrir l'enveloppe. Valérie, excitée?
1: Oui.
0: Je le suis tout autant. Eh bien, dans l'enveloppe numéro 3, se retrouve l'as de pique, c'est bon pour 12 203 $. Félicitations, 12 203 $ cet après-midi. Hey, félicitations, Valérie. C'est toi qui remportes notre troisième édition de la chasse à l'as. Yes, 12 203 $. Ça change peut-être le plan de match de l'été, Valérie?
1: Oui, c'est sûr que je sais même pas ce que je vais faire, mais en tout cas, je suis hyper content.
0: Salut, merci. Ben, ça me fait énormément plaisir. L'administration va t'appeler au courant de la semaine pour te faire parvenir ton lot. Mais c'est officiel, t'es notre championne de la chasse à l'as. Troisième édition, c'est bon pour 12 203 $. Félicitations, Valérie. Merci d'avoir participé.
1: Merci, bye-bye.
0: Bye-bye. Donc, Valérie, qui est notre grande championne de la chasse à l'as, édition numéro 3. C'est bon pour 12 203 $. Merci à tous les événements qui nous ont permis d'aller sur place, vous rencontrer, vous faire participer. Merci à tous ceux et celles qui, évidemment, ont participé semaine après semaine. C'était sûr que ça allait sortir à un moment donné. 98 000 pour la première édition, 5 000 pour la deuxième édition et maintenant plus de 12 000 pour la troisième édition de la chasse à l'as. Ça ne saurait que tarder avant de recommencer. Évidemment, la semaine prochaine, on va être en mode break. On va vous revenir avec les détails. Loterie Radio, c'est là que ça se passe. Sur Facebook, vous vous inscrivez à la page Facebook Loterie Radio. Eh bien, vous pouvez remporter toutes sortes de prix, que ce soit de l'argent, que ce soit des prix de participation. On a un bingo aussi qui est prévu, notre bingo campagne de financement. Ça va avoir lieu le dimanche 9 août. À partir de 15 heures, les cartes sont déjà dans les dépanneurs pour pouvoir... Allez, vous les achetez hein, avant que vous arriviez le dimanche, puis coudonc, il reste plus de cartes. Non, on veut que vous vous preniez d'avance. Encore une fois, merci aussi à Cell 5050, qui est l'entité avec laquelle on fait affaire pour pouvoir vous offrir la chasse à l'as. Même chose pour la Régie de l'alcool, des courses et des jeux du Québec. Tout ça est encadré, évidemment. Quand je vous dis que je ne contrôle rien, ben effectivement, je ne contrôle rien. Et ça me permet d'avoir la belle surprise, tout comme Valérie cet après-midi. Qui remporte 12 203 $. On est vraiment en mode vacances, donc si vous avez besoin de passer à la station, vous avez quoi que ce soit à nous faire savoir, évidemment, faites-le via texto ou via téléphone. Ça va être la façon la plus facile de nous attraper. Pour ma part, je vais peut-être avoir un dimanche de congé. Je pense que dans les 10 dernières années, j'en ai eu peut-être une douzaine de dimanches de congé. Ça me fait toujours plaisir de vous retrouver pour la chasse à l'as. J'ai d'ailleurs bien hâte de vous retrouver aussi pour la saison d'automne qui va débuter après la fête du travail. C'est là que vous allez retrouver vos émissions habituelles, quoique il y en a plusieurs aussi qui continuent durant l'été. Laissez-vous surprendre à découvrir notre programmation estivale. Je vous embrasse, je vous souhaite de bonnes vacances. J'espère que ça sera pas trop tough dans le trafic pour vous comme ça va l'être pour moi dans les prochaines minutes. Mais quelqu'un qui va trouver sa fin de semaine pas mal plus cool, c'est Valérie qui remporte 12 203 $. Encore une fois, je vous remercie. C'était Chico Des Roses pour la troisième édition de la chasse à l'as qui s'est conclue cet après-midi. Pour ce qui est des détails, ça va suivre sur les réseaux sociaux. Je vous embrasse et je vous souhaite une très bonne semaine. Allez, check la Coupe du Monde, c'est pas fini, le 0-0. C'est tout le temps, 0-0. Ciao!
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1: Chico, hola.
2: Salut.
1: Joyeux Halloween.
2: Merci.
1: Une annonce de la pluie. On cancelle ça.
2: D'accord.
1: On pogne le pire rhume. Il dure 2 ans. On a une épiphanie sur nos gouvernements. Un passeport vaccinal après ça, va être donc. 3 ans plus tard, bye-bye Yanel Karma. C'est là qu'il choisit son moment. Ça rime?
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0: Moi, je pense sincèrement ma manière d'être spirituel, c'est qu'il existe un conte de fées pour chacun d'entre nous. Le rétablissement, il y en a pour tout le monde, c'est un buffet éternel et limité. C'est juste à toi. La vie attend après toi. Elle attendait après moi. Et cette journée-là, je dis OK, j'ai comme catché, je te le dis, je suis en train de crever. Ça fait ainsi une fois que tu me faisais. Ta gueule, connard, là. Ferme ta crise de gueule, là. Puis fais-le, esti. T'es en train de crever, là. Ce matin-là, au lieu de dire « Ah, mais tu comprends pas, parce que il y a long, l'anesthésie manipulateur, oh, mais là, j'expliquais, tu te mais tu comprends pas. » J'ai fermé ma gueule pour la première fois de ma vie. Je l'ai faite.
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